Joan Sutherland dans le rôle titre de l'opéra de Léo Delibes, L'Acmé, l'ère des clochettes, à l'acte 2, Où va la jeune hindoue ? L'Orchestre national de l'Opéra de Monte-Carlo était dirigé par son époux, Richard Boninge, une gravure de 1967. Auparavant, c'était l'ère de Marguerite ouvrant l'acte 2 des Huguenots de Meyerbeer, avec les mêmes, Sutherland et Boninge, mais avec le New Philharmonia Orchestra en 1969. Alors certes, se pose la question de la diction, de la langue française, qu'un natif a parfois du mal à reconnaître, et de fait, on aime ou on n'aime pas. Je fais à l'évidence partie de ceux pour lesquels la beauté du timbre, sa texture veloutée et la technique superlative de la dame emportent le morceau. J'enfonce le clou avec le Faust de Gounod et une autre Marguerite qu'on retrouve ici dans deux airs iconiques du rôle et qui de plus s'enchaîne à l'acte 3, à savoir « Il était un roi de Tulé » et l'air des bijoux « Ah, je ris de me voir si belle ». L'Orchestre symphonique de Londres est toujours dirigé par le mari et nous sommes en 1966.

La soprano Joan Sutherland et son époux, le chef Richard Boninge, ont enregistré aux côtés des œuvres de bel canto qu'ils ont contribué à faire connaître au plus grand nombre et aux côtés du répertoire français, plusieurs opéras baroques. À l'instant, c'était l'air d'Oi Paforice à l'acte 1, scène 9 de Montezuma, œuvre de Karl Heinrich Graun. Évidemment, nos tourtereaux ne participaient pas au mouvement des baroqueux, mais nos oreilles rétrospectives et encyclopédistes de mélomanes du XXIe siècle nous permettent de les réapprécier à leur très juste valeur. Beauté des mélodies, interprétation romantique, grand format. Richard Boninge dirigeait l'Orchestre Philharmonique de Londres en 1966, la même année que le Faust de Gounod écoutait juste avant, et que la Griselda de Giovanni Bononcini, dont nous écoutons à présent quelques airs du personnage d'Ernesto, l'amoureux d'Almirena. Ernesto est bien entendu campé par Joan Sutherland.

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1: Johann Sutherland et Richard Boninge à la tête de l'Orchestre Philharmonique de Londres en 1966 dans la Griselda de Bononcini. Et oui, c'est ainsi qu'on pouvait interpréter le répertoire baroque il y a 6 décennies. Et franchement, ça a de l'allure, n'en déplaise à ceux qui ne jurent que par la fidélité philologique. Et si ce n'est que celle-ci qui vous intéresse, eh bien n'oubliez pas qu'au sein des 10 web radios que nous vous proposons sur France Musique, il y a la baroque. Voici dans la même série que vous pouvez retrouver dans le second des 3 gros coffrets consacrés par Decca à l'australienne Johann Sutherland, Giulio Cesare in Egitto, Jules César en Égypte, opéra en 3 actes de Handel composé il y a 3 siècles en 1723.

Piangero, l'ère de Cléopâtre, à l'acte 3, scène 3 du chef-d'œuvre de Handel, Jules César en Égypte, dans l'interprétation intemporelle de Dame Joan Sutherland, la stupenda, soit la magnifique. Et magnifique elle l'était, et pas seulement pour le bel canto, les amoureux de sa voix le savent. Cet enregistrement date de juillet 1963 et l'accompagnement était celui de son époux Richard Boninge à la direction du Nouvel Orchestre Symphonique de Londres. Grâce aux accords de licence, on trouve dans le somptueux second coffret d'Eka présentant tous les opéras de Joan Sutherland enregistrés entre 1959 et 1970, l'historique enregistrement du Don Giovanni de Mozart dans la version Giulini gravée en 1959 pour EMI, qui reste toujours au sommet des plus aimés de l'œuvre. Dame Joan Sutherland y campe une idéale Donna Anne.

Marcel Meyer, dans Les Sauvages de Rameau, nous donne à entendre par son génie interprétatif toutes les Indes galantes, ou presque. Pourtant, à l'époque de l'enregistrement, en octobre 1953, Rameau, un de nos deux ou trois plus grands génies français, est encore le grand inconnu des scènes lyriques. 70 ans plus tard, c'est une toute autre histoire. On connaît son Rameau, les grandes productions scéniques et les intégrales discographiques de haut niveau sont légion. Le Hongrois György Vásegi, apôtre de Gardiner et d'Helmut Rilling, entre autres, est leur héritier tout autant et surtout que celui d'un William Christie. Depuis quelques années, sous l'étendard du label des frères Moreno, Glossa, le baroque français a ses faveurs au gré de régulières intégrales lyriques où se côtoient ouvrages méconnus, tels Hypermnestre de Gervais, Isbée de Mondonville ou Les Voyages de l'amour de Boismortier, ou chefs-d'œuvre consacrés, tels Jephté de Monteclair, Les Fêtes de Polymnie, Les Indes Galantes, Naïs, Dardanus ou Les Fêtes d'Hébé de Rameau, qui sont automatiquement devenues des incontournables, à chaque fois interprétées brillamment par des solistes triés sur le volet, et les deux ensembles créés par Vásegi le Vatsois il y a plus de 30 ans, le chœur Parsoul et l'orchestre Orfeu. Ces disques sont de plus enregistrés magnifiquement, al dente pourrions-nous dire. Chronologiquement parlant, Les Fêtes d'Hébé, opéra-ballet composé sur un livret amateur d'Antoine Gauthier de Mondorge et Louise-Angélique Naudin, révisé entre autres par l'abbé Pellegrin et créé en 1739 à Paris, est le second opéra-ballet de Rameau après le coup d'essai génial des Indes Galantes en 1735. Malgré un livret assez faible, l'œuvre connut le succès dès sa création. Elle est découpée en un prologue et trois entrées, évoquant chacune les trois formes de l'art lyrique, la poésie, la musique et la danse. Le prologue les annonce à lui seul grâce à la musique du formidable Dijonnet. Nous allons l'écouter sur opéra. Hébé, déesse de la jeunesse, lassée de côtoyer les inconstants dieux de l'Olympe, descend sur terre, poursuivie par toute une troupe qui s'envole vers le plus aimable séjour et au plus heureux climat, à savoir les bords de la Seine à Paris.

0: Volons sur les bords de la Seine ou Paris-Plage avant l'heure sur Opéra avec le prologue des Fêtes d'Hébé de Jean-Philippe Rameau, prologue qui célèbre l'union d'Hébé et de l'amour. La soprano Chantal Santon-Jefféry dans le rôle d'Hébé, la soprano Marie Parbost dans celui de l'amour et le ténor Reinout van Mechelen dans le rôle de Momus, le chœur Parsol et l'orchestre Orfeo dirigé par leur fondateur, le chef Georgi Vachegui.
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0: Restons en compagnie de Rameau et un de ses plus fidèles serviteurs, Marc Minkowski. En témoignent ses enregistrements légendaires de Dardanus, Hippolyte et Aricy, Les Surprises de l'amour, Anacréon ou Platée. Hormis les intégrales, on se souvient avec vive émotion du disque Archive Production, une symphonie imaginaire, patchwork constitué par Minkowski lui-même, d'extraits de Zaïs, Castor et Pollux, Les Fêtes d'Hébé, Dardanus, Le Temple de la Gloire, Les Boréades, La Naissance d'Osiris, Platée, Hippolyte et Aricy, Naïs et les Indes Galantes. Un vrai feu d'artifice à la gloire de Rameau et son génie de l'orchestration qui a été joué à de très nombreuses reprises après le disque par les talents lyriques et leurs chefs dans moult salles. À l'hiver 2020-2021, de triste mémoire, tous les théâtres lyriques ou pas sont fermés. L'Opéra Royal de Versailles est contraint d'annuler la trilogie Mozart da Ponte en préparation depuis 5 ans. Une vraie catastrophe. Mais comme le dit l'adage, à quelque chose malheur est bon, les enregistrements salles vides n'étant pas interdits durant le confinement, Laurent Brunner, le directeur du label Château de Versailles Spectacle, propose à Minkowski de profiter de la semaine perdue pour faire un disque. Ainsi naît cette symphonie imaginaire numéro 2, quasiment à l'improviste, faisant la part belle cette fois-ci à des extraits de Castor et Pollux, Zoroastre, Les Paladins, Les Indes Galantes, Acanthe et Céphis, ou La Sympathie, La Naissance d'Osiris, Dardanus et Pygmalion. Une nouveauté surgit, l'intégration de la voix humaine, et pas des moindres, celle du baryton Florian Sempey, un des plus grands ramistes. Comme le dit Minkowski, le fleuve Rameau n'est jamais sec, alors sonnez au bois, résonnez trompette.

Florian Sempey sur Opéra et France Musique, Divin Pollux dans l'air Nature, Amour qui partageait mon cœur à l'acte 2, scène 1 du Castor et Pollux de Rameau. Ce quart d'heure de musique extrait de la nouvelle symphonie conçue par Minkowski et ses talents lyriques proposait également un air de Musette tiré de La naissance d'Osiris, le génial Monstres affreux, monstres redoutables tiré de Dardanus où Florian Sempey est tout simplement exceptionnel, puis enfin deux pages orchestrales, la sarabande pour la statue puisée dans Pygmalion et les tambourins pour les Spartiates de Castor et Pollux.

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1: Quelques extraits de la suite en la de Jean-Philippe Rameau, interprété par Alexandre Tarot, petit-fils spirituel de Marcel Meyer, dans ce répertoire. De Rameau, passons sans transition à Offenbach, grand divertisseur devant l'éternel, lui aussi. En 1875, l'année de Carmen, le petit Mozart des Champs-Élysées, déjà âgé de 55 ans, nous propose 27 ans avant celui de Méliès et respectivement 10 ans et 6 ans après les romans de Jules Verne, son Voyage dans la Lune, opéra féerie en 4 actes et 23 tableaux. Que de chiffres pour un ouvrage qui ne compte pas ses efforts pour nous faire rire et nous faire rêver. Assistante à la Générale, Jules Verne ne peut que constater des similitudes avec son œuvre, mais après contestation, tout s'arrange rapidement, semble-t-il, à l'amiable. La féerie séduit, c'est une réussite indiscutable et un très bon résultat financier. Après avoir été traîné dans plusieurs théâtres, voici que la coproduction à laquelle a participé le Palazzetto Bruzane et Centre de musique romantique française atterrit, ou plutôt à l'Uni, dans la désormais bien achalandée collection d'opéras français éditée en livre-disque, dont c'est ici le 33e opus. Le commandant de bord s'appelle Pierre Dumousseau, talentueuse baguette s'il en est. Il dirige les forces de l'Opéra National de Montpellier et une troupe de chanteurs aguerris et engagés, dont les terriens Mathieu Lécroard, Violette Polky et Raphaël Brémard. En canon, nous sommes à la fin du premier acte. Les trois terriens voyageurs, le roi Vlan, son fils le prince Caprice et Microscope, le plus grand savant du royaume, montent dans l'obus. Les artilleurs mettent le feu dans une détonation formidable. Ce dernier s'en va vers la lune.
2: Voyons votre moyen.
3: Oh mon Dieu, une machine bien simple.
2: Un canon.
4: Un canon ? Une minute ! Et avec quoi chargeras-tu ton canon ?
3: Avec de la poudre ! 300 000 kg suffiront. Nous nous mettrons bien en face de la lune, nous visons, nous mettons au point, et PAN ! On part, et en peu de temps, on est arrivé à destination.
2: Et combien mettra-t-on en route ?
3: Oh, dame, vous le saurez en arrivant. Pour faire 96 700 lieues, il faut du temps. Mais l'obus contiendra des provisions en quantité suffisante. Vous voyez, on est en train de les embarquer. De l'eau, du vin, du pain, du biscuit, de la viande, des saucissons, des jambons, des pommes, beaucoup, beaucoup, beaucoup de pommes.
4: Eh bien, Caprice, puisque tu veux partir, je ne veux pas que tu t'en ailles seul. Microscope, tu vas partir avec lui.
3: Oh, toi, tu vas me le payer. Hein. Attends. Vous savez, il y a encore une place. Et pourquoi ne viendrez-vous pas avec nous ?
2: Mais c'est vrai, papa, nous t'emmenons.
3: Oh, maintenant, au canon.

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La fin du premier acte du voyage dans la Lune d'Offenbach. L'intrigue à présent nous déplace du point de vue des Terriens vers celui des habitants de la Lune, les Sélénites, dont certains, Cosmos, le roi de la Lune, et son conseiller Cactus, en première ligne, croient, comme le dit la science, que la Terre est inhabitée et qu'il ne faut pas s'inquiéter de ce point noir qui arrive au loin, soit l'obus à bord duquel se trouvent Vlan, Caprice et Microscope. L'obus s'écrase, sans pour autant éborgner le beau satellite, comme chez Méliès, mais c'est le début de toute une intrigue entre les Terriens et les Sélénites, dont Popote, la femme du roi Cosmos, Fantasia, leur fille, et le prince qui passe par là, roi de la Bourse. L'amour n'existe pas sur la Lune, mais les pommes emportées par les Terriens vont servir d'élixir très efficace, mais pas forcément sous contrôle, ce qui crée un sacré charivari. Du marché de la Bourse en passant par le pays des Ventrus, nous voici arrivés à la fin du troisième acte où l'hiver succède à l'été de manière radicale. Il fait tout d'un coup 50 degrés en dessous de zéro. C'est le grand ballet des flocons de neige. S'enchaînera directement le quatrième acte où l'on verra que les femmes de la Lune découvrent l'amour grâce aux pommes des Terriens.

0: croquer des pommes. Il me semble que je n'étais née que pour ça. Qui en veut encore? J'en ai plein mon panier.
1: Allons, mais ça marche, ça marche.
2: Vous trouvez qu'en Caprice est en prison?
1: Oui, avec mon cher microscope. Mais ça ne fait rien, j'ai bon espoir.
2: Comment cela?
1: Innocente qui n'a pas compris, c'est pourtant bien simple. L'obus arrivé de la terre contenait encore des pommes en quantité. La curiosité des femmes a fait le reste. Elles ont dévalisé l'obus et maintenant, les pommes ont produit des pommiers. Les pommiers ont produit des pommes et les pommes ont produit cette débauche de volupté. Et maintenant que nous avons les femmes pour nous, nous pouvons être tranquilles.
3: Que vois-je?
1: Cosmos!
3: Que signifie tout cela? Des pommes? Et l'on chante, et on s'embrasse.
1: Oh, mon ami, cela ne vous tente donc pas?
3: Oh, aussi. Mais je lutte, madame. Mon royaume est mis en danger par le fléau. Je l'endiguerai. Et pour commencer, je vais faire un exemple. Les trois misérables qui sont cause de tous les mâles vont être extraits de leur prison, et on va les juger un instant. Qu'on les amène!

0: Mon cher Cosmos, j'ai une proposition à vous faire. Après tout, que s'est-il passé ? Caprice a fait son devoir de jeune homme. Mais il est prêt à en subir les conséquences. Et j'ai l'honneur de vous demander la main de votre fille pour mon fils.
1: Je ne répondrai même pas à une proposition dont, messieurs les juges, ont sans doute déjà apprécié la haute inconvenance. Voici votre avocat.
2: Pardon, je suis un peu en retard.
0: Lui, avocat ? Nous allons vous expliquer notre cause en deux mots.
2: Inutile ! Je n'étudie jamais mes affaires.
1: Maintenant, nous pouvons commencer. La parole est à la défense.
0: Dites donc, soyez éloquents.
2: N'ayez pas peur. Messieurs, la rapidité, la spontanéité et la volubilité de ma parole alerte et vertigineuse suffiront à peine pour énoncer dans tous ces points, creuser, scruter, disséquer les phases extraordinairement multiples et ondoyantes de cette cause qui vous passionne, vous remue, vous excite et vous émeut.
3: Bravo, bravo, bravo, bravo.
2: Au moment d'aborder un pareil sujet, je l'avouerai moi-même, messieurs, je suis ému, bien ému.
1: C'est assez ! Regardez donc votre sablier, vous avez fini votre temps.
2: Oh, pardon, c'est juste, plus de sable, je m'arrête. La loi est formelle !
1: Maintenant, la parole est à l'accusation.
0: Permettez !
2: Il y a erreur !
4: Il vient de nous défendre, il ne peut pas nous accuser !
1: Il n'a qu'à retourner son plaidoyer. Vous pouvez commencer.
2: Monsieur, ce que vient de dire mon honorable contradicteur est absolument faux, et je le prouve. Les trois misérables que vous voyez devant vous ont mérité les supplices les plus affreux. Et c'est avec confiance, messieurs les juges, que j'appelle sur eux toute votre impartiale sévérité.
5: Non, je ne permettrai pas ça, c'est monstrueux.
4: On ne se conduit pas comme ça.
0: Je ne reviendrai plus me faire juger dans la lune.
1: Ah, vous n'êtes pas content? Eh bien, soit, je clôt les débats et je prononce le jugement moi-même. Les nommés...

0: c'est profond.
1: Oui, et voilà le panier qui va nous mener en bas.
2: Oh mon Dieu, mais quel avenir!
1: Ma carrière brisée!
0: Voyons, voyons, papa, un peu de courage! Fais comme moi! Du moment que je ne puis pas avoir Fantasia, tout m'est égal. Et, ma foi, à tout prendre, je ne serai pas fâché de voir un volcan.
1: Cosmos!
3: Oui, mes amis, je vais descendre avec vous pour vous installer. Seulement moi, je remonterai. Tandis que vous...
1: Passe, Microscope.
4: Après vous.
1: Ne fais donc pas de manière. À toi, Caprice.
0: Ah, ma foi, à la grâce de Dieu.

0: Messieurs, si vous voulez prendre la peine, nous sommes arrivés. Sur ce, mes bons amis, je vous dis adieu. Amusez-vous bien, moi, je remonte au grand air. Auré, là-haut, y êtes-vous? Qu'est-ce que c'est que ça?
1: On a coupé la corde!
0: Une lettre? L'écriture de Popote. Vous avez voulu faire périr mon microscope. J'ai juré de le venger. Je le venge, c'est moi qui viens de couper la corde. Mais c'est une indignité!
1: Bah, vous verrez que nous finirons par nous arranger ici une petite existence assez confortable. Pour ma part, je ne regrette qu'une chose. C'est d'être séparée de ma chère Fantasia.
2: Mais je suis là, mon ami!
1: Fantasia!
2: J'ai corrompu les gardes et j'ai pu descendre avant vous. Oh, tu as voulu qu'il meure. Eh bien, je mourrai avec lui.
0: Mais c'est impossible! Il doit y avoir une issue! Cherchons! Venez avec moi, et si nous parvenons à nous tirer de là, je vous promets votre grâce et la main de Fantasia. En route! Microscope, où est?
3: Où est? Microscope! Me voici! Me voici!
0: Avec tout ça, je n'aperçois pas d'issue!

cosmos. Vous êtes bien sûr qu'il est éteint, votre volcan?

0: Oui, c'est vous, Cosmos?
1: Oui, vous n'avez rien?
0: Je ne sais pas, je me tâte. Après une secousse pareille, on ne sait plus ce qu'on est ou ce qu'on n'est pas. Enfin, nous y sommes tous. C'est une chance.

0: À la suite du grand ballet des Flocons de Neige, nous écoutions le quatrième et dernier acte de l'opéra féerie d'Offenbach, Le Voyage dans la Lune, quatrième acte durant lequel nos héros, Vlan, Caprice et Microscope, épaulés par Fantasia, sont saufs après avoir échappé aux entrailles d'un volcan lunaire. Vous l'aurez constaté, tout est bien qui finit bien et tous assistent de la Lune à un lever de terre. Interprétation sans faille du chœur et de l'Orchestre National de Montpellier, dirigé par Pierre Dumousseau, et d'une troupe de chanteurs-acteurs idéales comprenant Violette Polki, Sheva Théoval, Mathieu Lécroard, Pierre Déré, Raphaël Brémard, Marie Lenormand, Thibaut Desplantes, Ludivine Gombert et Christophe Poncet de Solage. Enregistrement réalisé du 2 au 4 septembre 2021 au Corum de Montpellier, salle Beracasa. Un livre-disque édité par Palazzetto Brusane et Centre de musique romantique française.
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0: Restons en compagnie du chef Pierre Dumousseau, qui, moins d'un an avant cet enregistrement, Offenbach gravait dans le marbre un Péléas et Mélisande somptueux à Bordeaux pour Alpha Classics. C'était en novembre 2020, en l'auditorium de l'Opéra. Décidément, ce chef né en 1990, bassoniste à ses débuts comme Marc Minkowski, arrivé vainqueur du premier concours international de chef d'orchestre d'opéra organisé par l'Opéra Royal de Wallonie en 2017 et détenteur du prix Révélation chef d'orchestre Victoire de la Musique en 2022, a plus d'une corde à son arc et nous le fait savoir. Ses petites michues de messager chez Brusane et sa monographie consacrée à Olivier Greff chez B-Records sont témoins de son éclectisme, de sa grande curiosité et de son tropisme musique française. Écoutons le premier acte de son Péléas voluptueux, envoûtant, pour ne pas dire ensorcelant, avec par ordre d'apparition Alexandre Duhamel dans le rôle de Golo, Chiara Skerat dans celui de Mélisande, Yanina Bechelet dans le rôle de Geneviève, Jérôme Varnier dans celui d'Arkel, Stanislas de Barbérac dans celui de Péléas, le chœur des marins, incarné par le chœur de l'Opéra de Bordeaux, sans oublier le personnage principal, l'orchestre de Bussiste lui-même, ici honoré par l'Orchestre National de Bordeaux-Aquitaine.

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0: Le premier acte du Péléas et Mélisande de Debussy dans la version de Pierre Dumousseau, dirigeant l'Orchestre National de Bordeaux-Aquitaine. Un album Alpha Classics avec les voix de Stanislas de Barbérac en Péléas, Chiara Skerat en Mélisande et Alexandre Duhamel, grand habitué du rôle en Golo, ainsi que le chœur de l'Opéra de Bordeaux.
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0: Poursuivons sans ellipse avec l'acte 2 de Péléas, le triangle amoureux, ici tragique, se précise. Nous filons l'œuvre jusqu'au début de l'acte 3 et la scène des souterrains, où Golo est pris d'une pulsion meurtrière à l'encontre de Péléas, pulsion qu'il réfrène pour un temps seulement.

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0: voyez-vous le gouffre? Pélias! Pélias!
1: Oui, je crois que je vois le fond du gouffre. Est-ce la lumière qui tremble ainsi? Vous?
0: Oui, c'est la lanterne. Voyez, je l'agitais pour éclairer les parois.

0: Nous aurons au final, sur Opéra, écouté dans son entièreté le premier des deux CD de l'intégrale de Péléas et Mélisande de Debussy, dans la version de Pierre Dumousseau. Une vraie merveille à thésauriser, cet enregistrement réalisé fin 2020 pour Alpha Classics est à classer aux côtés des versions Armin Jordan et des Ormières. On peut s'engager à dire qu'elle restera dans le panthéon de bien des Debussistes.
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Une sainte en son auréole, première mélodie de la bonne chanson de Gabriel Fauré. Le ténor Cyril Dubois et le pianiste Tristan Reiss ont gravé pour Aparté et Brusane l'intégrale des mélodies de Fauré, soit 103 bijoux, interprétés sans afféterie, avec un naturel confondant qui nous permet d'écouter les trois CD de l'album sans sentir ou voir le temps passer. Voici sur Opéra le merveilleux cycle Mirage opus 13, successivement Signe sur l'eau, Reflet dans l'eau, Jardin nocturne et Danseuse.

Voilà du mauvais temps qui arrive toujours plus vite que prévu et d'une manière inattendue, si possible. Mais l'orage d'Antonín Reja dans L'Énor, une pièce de grande envergure, écrite en 1805 et 6 à Vienne, est prévisible. Et elle intervient à la toute fin de cette œuvre, qui d'ailleurs a été interdite dans cette bonne ville de Vienne par la censure, tellement il était novateur et dérangeant aussi, ce compositeur d'origine tchèque, Antonín Reja. Il marqua le romantisme naissant par sa manière d'exprimer l'humeur et l'atmosphère de la ballade de Gottfried August Bürger sur laquelle l'œuvre est basée. Mais dans d'autres époques, il pleuvait aussi et les musiciens l'ont non seulement remarqué, mais ils ont magnifiquement mis en musique les éléments déchaînés, comme on peut l'entendre par la suite.

L'Orchestre philharmonique du Banat de Timișoara, dirigé par Jean-François Antagnoli, a interprété L'Orage, extrait de L'Impératrice au Rocher d'Arthur Honegger. Précédemment, vous avez entendu Les Tempêtes selon Vivaldi et Hasse. L'ensemble Matthäus a joué l'extrait de l'opéra La fille d'un ninfa du premier, Une tempête maritime, et puis nous étions au milieu de l'horreur de la tempête de Johann Adolf Hasse, chantée par l'autre contre Franco Fagioli. Il était accompagné par l'orchestre de la Pomme d'Or, placé sous la direction de Riccardo Minasi. Mais là, on se trouve au cœur de la tempête à la fois contemporaine et shakespearienne. C'était en 2004 que Thomas Hades, le musicien anglais, a décidé de présenter sa version de la tempête, maintes fois mise en musique, et de raconter intégralement son histoire à sa manière. Une affaire compliquée, mais néanmoins réussite, grâce aussi à la collaboratrice du musicien, Meredith Oakes, qui a su dire l'essentiel, et ça, sans adapter la pièce entière de Shakespeare. Je vous propose d'écouter son troisième et dernier acte.

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0: À travers la magie, l'île devient un enfer et Prospero s'en rend compte. C'est pour cela qu'au final, il renonce à son pouvoir magique en essayant de réparer ce qu'il pouvait l'être. Le mot de la fin appartient à Ariel et à Caliban, l'une qui part libre et l'autre est laissée sur l'île seule. C'est avec le chant d'Ariel partant au loin que La Tempête, l'opéra de Thomas Hades, s'achève. Vous l'avez entendu avec les voix du ténor Simon Kinleyside qui incarnait Prospero, tandis que la soprano Cindy Assieden était Ariel. Le ténor Ian Bostridge chantait Caliban et la soprano Kate Ryall Miranda. Le ténor Toby Spence campait le personnage de Ferdinand et les deux ténors Philip Langridge et Donald Cash étaient respectivement le roi de Naples et Antonio. Le bariton Stephen Richardson, lui, chantait Stefano et le haut contre David Cordier était Trinculo. Les barytons Jonathan Summers et Grant Danby chantaient respectivement Sébastien et Gonzalo. Le chœur de l'Opéra Royal et l'Orchestre Royal de Covent Garden ont été placés sous la direction de Thomas Hades.
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0: Il est vrai que le temps orageux, pluvieux et mouvementé est lié principalement aux événements météorologiques, comme on peut le voir et entendre dans les pièces qui suivent, à commencer par l'orage d'Arthur Bliss, pour rester dans les endroits où il pleut assez souvent, comme l'Angleterre par exemple, où ils peuvent observer le phénomène en détail et le mettre en musique tout en sachant de quoi on parle. Carl Orff et Robert Schumann le confirment dans ses morceaux respectifs, mais c'est Edward Elgar qui nous montre une différente facette de la tempête. C'est la tempête de l'amour.

0: Les quatre regards sur la tempête musicale nous ont été apportés d'abord par le ténor Toby Spence et le baryton Henry Herford et les musiciens de l'ensemble Nash, dirigé par Martin Brabins, qui nous ont interprété The Tempest d'Arthur Bliss. Le musicien anglais l'avait écrit dans sa période de fascination par le théâtre en 1921. Ensuite, le chœur de chambre de l'Université de Cambridge, dirigé par Christopher Robinson, a chanté le Love Tempest d'Edward Elgar. Un bref intermède musical, pédagogique et bruitiste aussi, extrait de la musique pour enfants de Karl Orff et Gunhild Kettmann, nous amène vers une autre pièce chorale de Robert Schumann, cette fois-ci intitulée Ungewitter, le mauvais temps, chanté par le chœur Accentus, dirigé par Laurence Equilbet.
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0: Revenons maintenant dans le monde de l'opéra avec ce premier opéra créé à Bruxelles. C'était le 24 février 1650 que cette commande de l'archiduc d'Autriche, issu de la maison des Habsbourg, à Giuseppe Zamponi, pour célébrer les noces de Philippe IV et de sa nièce Marianne d'Autriche, a été présentée. Zamponi faisait partie des musiciens italiens entrés au service de l'archiduc en 1648. Son maître adorait le spectacle et la musique, ce qui était le pain béni pour les musiciens en tout genre. Il n'est donc pas étonnant qu'en cette période, la vie musicale se développe à Bruxelles et que l'opéra de Zamponi, l'Ulysse sur l'île de Circé, a vu le jour. Nous allons écouter cette première scène du premier acte de cette partition jamais éditée en 100 ans et restaurée pour les besoins du présent enregistrement.

0: Ce n'est que très logique que le premier opéra joué à Bruxelles soit produit et enregistré en Belgique. C'était en février 2012, dans la salle de la Philharmonie à Liège, avec des musiciens de l'ensemble Capella Mediterranea, à commencer par les chanteurs et la soprano Céline Chen, qui était Circé, le baryton Furio Zanassi Ulis, la basse Sergio Foresti Neptune, tandis que le ténor Fernando Guimarães chantait plusieurs rôles, Eury Locke, deuxième triton, premier statut, et Mars. Puis l'autre ténor, Zachary Wilder, était le Mercure et Apollon. La soprano Mariana Flores était Vénus, les hautes contre Dominique Wyss et Fabian Schoffrin, Argeste et Satyre, et la basse Matteo Bellotto était Jupiter. Ensuite, les solistes du chœur de chambre de Namur participaient également à cet enregistrement. Les sopranos Caroline Veinans et Alice Foucroul étaient Lisette Oupalas et Dorinda. Le baryton Benoît Giot était premier triton et la basse Philippe Favette était la deuxième statue. Tous ces chanteurs, ainsi que les musiciens de l'ensemble Clématis, ont été dirigés par Leonardo Garcia Alarçon.
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0: C'est un disque concept dont on se sert de temps à autre, car déjà, il n'est pas simple à imaginer et encore moins à réaliser. Il permet aux musiciens de se rencontrer, parfois réellement, mais pour la plupart du temps, ce n'est que des rencontres virtuelles à distance de plusieurs siècles. Ce projet autour de la pièce du théâtre de Shakespeare, La Tempête, mise en musique beaucoup de fois, a été imaginé par Simon-Pierre Bestion, qui a eu l'idée de cette œuvre traversant les siècles à l'écoute de La Tempête de Matthew Locke. Car c'est bien lui qui proposait déjà en 1674 un ordre des numéros très précis et composé par ses contemporains. Une sorte de l'opéra collectif, une chose habituelle à l'époque, qui a amené Bestion à réaliser cet assemblage bigarré. Il peut être étonnant, voire déroutant pour certains, de voir les musiques des époques très éloignées participer ainsi à la construction d'un récit commun dont le résultat est un univers fantastique, une île qui reflète notre vision de la tempête shakespearienne.

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C'était le troisième acte et la fin de La Tempête de Simon-Pierre Bestion, inspiré par la pièce de Shakespeare. Dans ses airs, récits, pièces instrumentales, chansons et chœurs de James Hart, Thierry Pécou, Matthew Locke, Franck Martin et Henry Purcell, vous avez entendu les voix de la soprano Chantal Santon-Jeffrey, de la mezzo-soprano Lucille Richardot, du contre-ténor Bruno Lelevreur, du ténor Yu Shao et de la basse Lisandro Abadi. L'orchestre de La Tempête a été placé sous la direction de Simon-Pierre Bestion.

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1: Sur les traces du Ludwig de Visconti pendant les 3 heures à venir sur l'Opéra et sur France Musique. Ludwig, autrement dit Louis II de Bavière, grand admirateur d'un certain Richard Wagner.

Cette mélodie doucement entêtante et qui passe et repasse tout au long du très beau film de Luchino Visconti, Ludwig, dédié à la personnalité pour le moins fantasque du roi Louis II de Bavière, nous la trouvons dans les scènes d'enfants de Schumann. Mais le véritable culte de Louis II de Bavière est celui qu'il voue à Richard Wagner et à sa musique. Une dévotion qui le conduira par exemple à faire construire pour de vrai dans son château de Linderhof la grotte évoquée dans Tannhäuser pour l'épisode du Venusberg. Il aimait y voguer avec sa barque, tel Lohengrin avec le cygne, pour rêver à ses mondes imaginaires, tout en écoutant la musique de son cher Wagner, jouée par un orchestre dissimulé derrière les rochers. Voici cet épisode du Venusberg dans la belle distribution réunie sous la direction de Georg Scholti en 1971.

Premier acte du Tannhäuser de Richard Wagner dans la magnifique version enregistrée en 1971 par Georg Scholti à la tête de l'Orchestre Philharmonique de Vienne, dont les couleurs sont ici bien rendues par la belle manière des enregistrements d'Eka de cette époque, avec ici Wilhelm Pitz à la manœuvre. Avec un René Collot capté dans la fraîcheur de ses 32 ans, ardent et emporté dans cette ivresse du Vénusberg, et la Vénus, justement irrésistible, cette Vénus de Christa Ludwig, radieuse, ensorcelante et qui justifie bien le choix fait par Scholti d'enregistrer ce Tannhäuser dans la version dite de Paris, où le rôle de Vénus est significativement plus développé. Difficile cependant de quitter Tannhäuser sans passer par son troisième acte et le sublime « O du mein Holder Abendstern », la fameuse romance à l'étoile.

Deux autres moments musicaux entendus, quoique dans des versions différentes, dans ce qui sera le dernier film de Luchino Visconti intitulé Ludwig, et dans lequel il voulait, selon ses propres mots, préserver le mystère d'un amoureux de ses songes, prisonnier de la grotte d'émerveillement de l'enfance et de ses illuminations nocturnes, captif de ses rêves de perfection et de pureté, un Narcisse crucifié, un Icare foudroyé, un rebelle. Moi je dis, ainsi soit-il. Voici à présent dans l'œuvre de Wagner, dont il est beaucoup question dans le film, ce qui, sans doute, l'éloignait le plus du roi rêveur qui lui fit construire Bayreuth. Cette chose, c'est l'amour des femmes, charnel et impérieux. Voici le deuxième acte de l'irréel Tristan et Isolde, enregistré pour le disque par Carlos Kleiber en 1982, à la tête de la Staatskapelle de Dresde, l'orchestre historique du démiurge allemand, et où l'on retrouve René Collo ainsi que la merveilleuse voix de Margaret Price, qui sans doute n'aurait pas tenu la distance physiquement sur scène, mais qui, aux merveilles du disque, nous livre ici une Isolde inoubliable.

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Fin dramatique du second acte de Tristan et Isolde de Richard Wagner, qui voit Tristan se jeter sur l'épée de Mélotte après avoir enjoint devant le roi Marc son époux Isolde, la fille du roi d'Irlande, à le suivre dans le pays où il se rend maintenant, le pays de la mort. René Collo interprète le rôle de Tristan dans cet enregistrement Deutsche Grammophon de 1982 sous la direction de velours de Carlos Kleiber. Et c'est Isolde, inattendue et sublime, de la soprano Margaret Price qui donne définitivement à cette production son aura unique. Citons également la basse Kurt Moll dans le rôle du roi Marc, Brigitte Fassbender dans le rôle de Brangaine, la suivante d'Isolde, Dietrich Fischer-Dieskau dans le rôle de Courvenal, le compagnon de Tristan, ainsi que Werner Götz dans le rôle de Mélotte.

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1: Il y a un demi-siècle, Stravinsky est mort. Vive Stravinsky !

Seiji Ozawa, avec les couleurs de l'Orchestre symphonique de Chicago pour palette, nous peignait un très beau feu d'artifice composé par Stravinsky en 1908. Au début de la même année, Igor s'attelle à la composition d'un opéra, son premier, Le Rossignol, sur un livret de Mitoussov d'après le conte d'Andersen, Le Rossignol et l'empereur de Chine. Il doit néanmoins en interrompre l'écriture au profit de L'Oiseau de Feu, qui allait devenir son premier succès foudroyant dans le cadre des ballets russes. Après l'épopée des grands ballets, L'Oiseau de Feu en 1910, Petrouchka en 1911 et Le Sacre en 1913, il peut reprendre la composition du Rossignol qu'il parachève pour Diaghilev en trois actes. Du fait de ces deux périodes distinctes de composition, l'œuvre présente des aspects esthétiques différents. D'un côté, l'héritage de Rimsky-Korsakov au premier acte. De l'autre, un langage résolument nouveau et ouvrant des horizons pour le siècle naissant. Au second et troisième acte, le révolutionnaire Sacre du printemps est passé par là. Le Rossignol est créé un peu moins d'un an après le Sacre, le 26 mai 1914, par le même chef, Pierre Monteux. Écoutons la version la plus charnue, la plus présente, en termes de chant, de relief orchestral, en termes d'incarnation. C'est celle que nous laissa le compositeur lui-même pour la CBS, à la tête des chœurs et de l'orchestre de l'Opéra de Washington, en décembre 1960, et en studio, avec la soprano Rary Grist dans le rôle-titre et le baryton Donald Graham dans celui de l'Empereur. La scène se déroule à la cour impériale de Chine en des temps fabuleux, une forêt en bord de mer, la nuit. Un pêcheur dans son bateau écoute le magnifique chant du Rossignol. Des courtisans attirés et charmés invitent ce dernier à chanter devant l'empereur de Chine. Le Rossignol accepte et les suit.

0: Le Rossignol, conte lyrique en trois actes d'Igor Stravinsky, composé de 1908 à 1914, ici dans la version enregistrée par le compositeur lui-même à la Saint-Sylvestre 1960, dans les murs du Constitution Hall de Washington, D.C. Cette version très roots, pourrait-on dire, a été remasterisée pour le splendide coffret blanc et noir de l'intégralité des enregistrements de Stravinsky par Stravinsky, édité par Sony à l'automne 2015.
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0: Pour synthétiser et s'y retrouver, on a classé l'œuvre de Stravinsky en trois grandes périodes. La période russe, la période néoclassique et enfin la période sérielle. Mais en réalité, Stravinsky, à quelque endroit de sa carrière que l'on se trouve, a toujours fait du Stravinsky, en sachant se renouveler totalement, certes, mais en gardant intact cet art si personnel qui parle encore aujourd'hui au plus grand nombre. On comprend aisément pourquoi il était considéré comme étant le plus grand compositeur vivant. La seule légende de la création du Sacre du Printemps eût suffi à donner à Stravinsky sa couronne. Mais ce qu'il y a d'étonnant, c'est l'impression qu'on a, devant son œuvre achevée, d'avoir affaire à un monument protéiforme dont on n'a jamais vraiment fait le tour. Écoutons à présent son opéra bouffe, créé en 1922, Mavra. On pourrait tout autant le décrire comme ballet-opéra, tant les arcanes rythmiques sont tout aussi importantes que les lignes mélodiques. D'esprit burlesque, voire bouffon, présentant un cousinage avec Petrouchka ou bien encore avec Les Noces, Mavra est une farce se situant au milieu du XIXe siècle dans un milieu bourgeois de province. La jeune Parasha remplace la cuisinière décédée de sa mère par le beau hussard dont elle était prise, ce dernier apparaissant déguisé en femme sous le prénom de Mavra, déguisement dont la mère ne remarque rien. Mais la pseudo-cuisinière, pas assez prudente, est surprise alors qu'elle est en train de se raser et n'a plus d'autre échappatoire que de s'enfuir par la fenêtre. Nous écoutons la version Rojdestvensky, gravée en 1973 par Melodia, version que la Deutsche Grammophon nous a rendue sous licence dans son cube Stravinsky en 2015.

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0: Mavra, opéra bouffe en un acte de Stravinsky sur un livret de Boris Kochno, d'après la nouvelle de Pouchkine, La petite maison de Kolomna, refermait en 1922 la période russe de Stravinsky et dans le même temps ouvrait sa période néoclassique. Nous écoutions une version plutôt authentique, gravée en 1973 pour la firme Melodia, avec dans le rôle de Parasha la soprano Lyudmila Belobragina, dans celui de sa mère la contralto Anna Matyushina, dans celui de la voisine la mezzonina Postavnicheva, et enfin dans le rôle du hussard, plus tard déguisé en Mavra, le ténor Nikolai Gutorovitch. L'orchestre symphonique de la radio de Moscou était dirigé par Gwennady Rozhdestvensky.
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0: Restons sur la scène stravinskienne, mais dans le domaine du ballet. Nous nous projetons 35 ans après Mavra, le jour des 75 ans du compositeur, à savoir le 17 juin 1957, lorsqu'Agon, ballet pour 12 danseurs, est créé en version de concert à Los Angeles, sous la direction du protégé de Stravinsky, Robert Craft. Il sera créé dans sa version scénique le 1er décembre de la même année à New York par la troupe dédicataire, le New York City Ballet, et ce, dans une chorégraphie de Georges Balanchine, sa plus belle selon certains observateurs. Agon est une des excursions les plus extrêmes de Stravinsky dans le ballet pur, sans intrigue, abstrait. Bien qu'utilisant la technique sérielle d'un Webern, l'œuvre reste, grâce à sa rythmique implacable et à ses nombreuses pages de musique rapide, une partition tout à fait abordable par le néophyte. Stravinsky s'inspire principalement ici de danses du XVIIe siècle français, comme la gaillarde et le branle. Les corps et les bois signifient respectivement le mouvement des danseurs et celui des danseuses. Les textures de harpe et de mandoline, ainsi que les percussions qui se bousculent, traduisent, elles, un tourbillon fluide de mouvement. Bien qu'elle dure moins d'une demi-heure, l'action musicale du ballet de Stravinsky, qui n'est autre que la danse elle-même, disait Balanchine, est aussi importante, voire plus importante, que dans la plupart des opéras du maître. C'est un chef-d'œuvre qui se veut la synthèse du genre qui obséda le plus Stravinsky depuis ses débuts.

0: Agon, ballet pour 12 danseurs d'Igor Stravinsky, dans la version de Hans Rosbaud, à la tête de l'orchestre du Südwestfunk de Baden-Baden, enregistré peu de temps après la création de l'œuvre en 1957 et qui, depuis plus de 60 ans, reste indétrônable. Seuls des chefs du calibre de Mravinsky ou Guylaine, voire Ilan Volkov plus récemment, ont su, comme lui, délivrer la tension harmonique et la précision rythmique indispensables pour restituer comme il se doit ce chef-d'œuvre de musique pure.
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0: Après le monde merveilleux du conte lyrique Le Rossignol et l'univers vaudevillesque de l'opéra bouffe Mavra, et à la suite du ballet Agon, place à la Grèce antique, au mythe, avec l'opéra oratorio Oedipus Rex, créé en 1927. Stravinsky avait été fortement impressionné par le travail d'adaptation de Jean Cocteau pour sa pièce Antigone, d'après Sophocle. C'est tout naturellement qu'il fait appel à lui pour écrire le livret en français d'Oedipus Rex, texte français qui sera à son tour traduit en latin par Jean Danielou. Création en version de concert le 30 mai 1927 au théâtre Sarah Bernhardt à Paris et en version scénique à Vienne en 1928. L'action est continue, bien que divisée en deux actes. Elle se déroule en six tableaux avec un minimum de mouvement. Une des requêtes de Stravinsky était que les interprètes donnent l'impression qu'ils sont des statues vivantes. Un narrateur, enfin, explique l'action au public en langage contemporain, traditionnellement en français. Bien des enregistrements d'Oedipus Rex donnent une sensation de sécheresse qui n'est en rien une nécessité. Aux côtés des réussites indiscutables signées Karel Henschel ou Stravinsky lui-même, il ne faut pas oublier la splendide gravure signée James Levine pour la Deutsche Grammophon en juillet 91 avec les chœurs et l'orchestre symphonique de Chicago. C'est une version généreuse et puissante, solennelle et sensuelle, plus opéra qu'oratorio. Philippe Langridge campe un excellent Oedipe. Même chose pour la Jocaste de Florence Kivar. Créon est interprété par James Morris et Tirésias par Jan Hendrik Rotring. Enfin, le récitant, Jules Bastin, n'a absolument rien à envier à Jean Cocteau ou Jean de Sailly. Nous écoutons le deuxième acte de l'œuvre.
2: La dispute des princes attire Jocaste. Vous allez l'entendre les calmer, leur faire honte de vociférer dans une ville malade. Elle ne croit pas aux oracles, elle prouve que les oracles mentent. Par exemple, on avait prédit que Laïus mourrait par un fils d'elle. Or, Laïus a été assassiné par les voleurs, au carrefour des trois routes de Doli et de Delphes. Trivium, carrefour. Retenez bien ce mot. Il épouvante Oedipe. Il se souvient qu'arrivant de Corinthe, avant sa rencontre avec le Sphinx, il a tué un vieillard au carrefour des trois routes. Si c'est Laïus, que devenir? Car il ne peut retourner à Corinthe, l'oracle l'ayant menacé de tuer son père et d'épouser sa mère. Il a peur.

Le témoin du meurtre sort de l'ombre. Un messager annonce à Œdipe la mort de Polype et lui révèle qu'il n'était que son fils adoptif. Jocaste comprend. Elle tente de tirer Œdipe en arrière. Elle se sauve. Œdipe la croit honteuse d'être une femme de parvenue. Cet Œdipe, si fier de deviner tout, il est dans le piège. Il est le seul à ne pas s'en apercevoir. La vérité le frappe sur la tête. Il tombe. Il tombe de haut.

Et maintenant, vous allez entendre le monologue illustre. La tête divine de Jocaste est morte. Monologue où le messager raconte la fin de Jocaste. Il peut à peine ouvrir la bouche. Le cœur emprunte son rôle et l'aide à dire comment la reine s'est pendue et comment Œdipe s'est crevé les yeux avec son agrafe d'or. Ensuite, c'est l'épilogue. Le roi est pris. Il veut se montrer à tous. Montrer la bête immonde, l'inceste, le parricide, le fou. On le chasse. On le chasse avec une extrême douceur. Adieu, adieu, pauvre Œdipe. Adieu, Œdipe. On t'aimait.

0: Le second acte d'Oedipus Rex d'Igor Stravinsky dans la version James Levine, une des plus belles réussites de la discographie où l'on sent à chaque mesure qu'on a affaire à un vrai chef de fosse, un vrai chef d'opéra. De fait, notre homme a été le chef titulaire du Met de 1976 à 2016. Ceci explique simplement cela.
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0: Concluons notre épopée lyrique stravinskienne avec son ultime opéra avant le déluge et peut-être son plus grand chef-d'œuvre dans le genre, The Rex Progress, la carrière du libertin. Résident aux États-Unis depuis 1940 et naturalisé américain depuis 1945, Stravinsky nourrit son envie d'écrire un opéra sur un livret en langue anglaise. André Boukourechliev, un de ses biographes les plus brillants, rappelait à juste titre qu'on n'insistait jamais assez sur la relation primordiale, voire érotique, entre langue et musique dans l'œuvre vocale de Stravinsky. Le sujet lui est venu lorsqu'il put admirer à Chicago en 1947 une série de 8 gravures sur cuivre, reproduction d'une série de 8 tableaux du peintre anglais du XVIIIe siècle, William Hogarth, série intitulée « The Rex Progress ». Le livret de Hugh Howden et Chester Kallman s'éloigne quelque peu de la narration établie par les tableaux et réussit à mêler au destin et à la vie dissolue du héros Tom Rockwell la présence du diable sous les traits de Nick Shadow, absente des tableaux. On songe ici pêle-mêle à Don Giovanni et à Faust notamment. Nous écoutons le premier acte de l'œuvre qui campe un personnage au final assez bête, ayant peu de vie intérieure, refusant les conseils avisés de son futur beau-père, True Love, et ne souhaitant qu'une chose, s'enrichir en argent. Il a pourtant le bonheur qui lui tend les bras en la personne d'Anne True Love, dont le nom évoque parfaitement l'amour indéfectible qu'elle lui porte et lui portera jusqu'au bout. Il se décide néanmoins à suivre à Londres Nick Shadow, le diable en personne, qui lui a annoncé qu'il héritait d'un oncle lointain et qu'il lui fallait le suivre à la capitale pour régler quelques détails. Ici commence la carrière du libertin, dira Nick en se tournant vers le public d'un air entendu.

Le premier acte de l'opéra de Stravinsky, The Rex, progresse avec à l'instant le merveilleux air d'Anne True Love, No Word From Tom, qui décrit à merveille la tristesse qu'elle ressent loin de l'être aimé, Tom Rockwell, et la cabalette joyeuse I go to him, qui indique la joie de partir le rejoindre à Londres. C'était la version de Saiji Ozawa, à la tête des Tokyo Opera Singers et du Saito Kinen Orchestra, enregistrée au Japon en 1995 pour Philips. Dans les rôles principaux, Donald Adams dans le rôle de True Love, Sylvia McNair dans celui d'Anne True Love, Anthony Rolf Johnson dans le rôle de Tom Rockwell et enfin Paul Plischka dans celui de Nick Shadow. Ainsi se conclut ce panorama sur la web radio Opéra à l'occasion des 50 ans de la mort de Stravinsky, véritable génie dont l'œuvre se bonifie sans cesse avec les années.

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2: Soyez les bienvenus sur votre web radio lyrique pour 3 heures de balade dans l'opéra français avec l'étoile, avec Mignon, Pénélope, Don Juan de Magnara, l'Aiglon et pour commencer par le commencement avec une ouverture, celle de la Dame Blanche.

La Dame Blanche de François-Adrien Boieldieu sur un livret du bien nommé Eugène Scribe, d'après pas moins de 5 œuvres de l'Écossais Walter Scott, voit le jour à l'Opéra Comique, alors au Théâtre Feydeau, en 1825. Un triomphe. En 1862, l'œuvre y aura déjà été représentée plus de 1000 fois. Il y est question d'un héritier perdu, d'un château mystérieux, d'une fortune cachée et d'un fantôme, une fois n'est pas coutume, bienveillant. Et l'écriture de Boieldieu est un régal dont semble raffoler le magnifique ténor Juan Diego Flores.

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Après Juan Diego Flores, c'était ici la soprano Magdalena Kojena à l'acte 1 de La Dame Blanche, avec un air qui résume à merveille la tonalité de comédie romantique de cet opéra de Boieldieu, qui inaugure ainsi, en 1825, un siècle de merveilleux éclectisme dans l'opéra français. Retrouvons pour le plaisir Juan Diego Flores à l'acte 2 dans la fameuse cavatine de George Brown.

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1: Après François-Adrien Boieldieu et sa Dame Blanche d'inspiration écossaise et gothique, voici Emmanuel Chabrier et tout le charme de son opéra bouffe L'Étoile, dont je vous propose ici le premier acte dans la version de John Eliot Gardiner à l'Opéra de Lyon, suite aux représentations qu'il y dirige en 1984. 50 ans auparavant, Reynaldo Hahn, tout à l'enthousiasme de son écoute de cette étoile à la radio dans la version d'Ingelbrecht, parle d'une perle fine de l'opérette française où la bouffonnerie et la verve poétique d'un autre Offenbach, dit-il, se part d'une grâce, d'une élégance et d'une richesse musicale dont le génie de ce dernier n'a jamais eu le souci, ni même le soupçon.

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0: Que diable ! Ce n'est pourtant pas beaucoup demandé que quelqu'un veuille bien me dire du mal du gouvernement. Juste un mot, un tout petit mot de rien du tout. Demain, c'est ma fête, la Saint-Ouf. Et comme chaque année, on organise une petite exécution publique. Ici, ça les amuse énormément. Mais de toute cette année, nous n'avons eu aucun condamné. Alors, vous voyez, il faut trouver une solution. Je vais être obligé de désigner un volontaire.
1: Oh, mais vous le mettez...
0: Si, repos ! Majesté, as-tu fait mon horoscope ?
1: Non, Majesté, celui d'aujourd'hui n'est pas tout à fait terminé.
0: Tu es très peu payé chez moi.
1: Excessivement peu.
0: Combien as-tu déjà ?
1: 1200 francs.
0: Le fait est que ce n'est pas énorme.
1: N'est-ce pas ? Est-ce que vous voudriez m'augmenter par
0: On ne peut compter sur un bien grand dévouement pour ce prix-là.
1: Dame, sur un dévouement de 1200 francs.
0: Oui, eh bien, mon bon Sirocco, je viens de trouver le moyen d'être absolument sûr du tien.
1: Ah oui ?
0: Je t'ai couché sur mon testament.
1: Vraiment ?
0: Tu ne serais sans doute pas fâché de connaître la petite clause qui te concerne.
1: Si ce n'était pas abusé.
0: Pas le moins du monde. Et il est même bon que tu sois prévenu. Je vais te la dire. Un quart d'heure après ma mort, le nommé Sirocco, astrologue de la cour, sera tenu de me suivre dans la tombe. Hein? Telle est mon expresse volonté. On agira en conséquence.
1: Hein?
0: J'ai pensé que ça te ferait plaisir de me suivre dans la tombe. Est-ce que ça ne te fait pas plaisir? À la bonne heure. Vois-tu, mon bon Sirocco, comme ça, je suis bien sûr que tu veilleras sur mon existence comme sur la tienne, et que lorsque tu interrogeras les astres sur mon compte, tu le feras consciencieusement, au lieu de repasser comme l'autre jour des horoscopes du mois dernier.
2: Mais Majesté...
0: Ça suffit ! Ne me remercie pas. Et maintenant, parlons sérieusement. Parlons de mon mariage avec cette princesse.

0: vous deux.
1: Nous voyageons pour nos affaires, à travers les îles et les mers. Nous sommes premiers et premières, magasins de nos hôtels.
0: Parfait, maintenant ensemble.

0: là là là, quel voyage!
1: Pourquoi nous faire promener à pied sur les grandes routes et sous des costumes d'emprunt au lieu de dire bien où qui nous
2: sommes? Silence, madame! C'est une mission de confiance.
3: C'est pour cela que tout le long de la route, vous avez fait passer la princesse là ou là pour votre femme à ma place?
2: Pas pour autre chose! Il est évident que je pourrais dire à tout le monde, je suis le prince hérisson de Porc-Épic, ambassadeur et plénipotentiaire du roi Mataquin. Voici ma femme Aloès et mon secrétaire intime Tapioca.
4: Oui, patron!
2: Oui, patron.
4: Oui, patron.
2: Oui, patron. Quant à mademoiselle, c'est la charmante princesse Laoula, la fille du roi, mon maître. Je pourrais dire tout cela, un autre à ma place l'aurait certainement dit.
1: Ce serait plus simple.
2: Justement, princesse.
1: Mais enfin, je ne sais pas pourquoi je suis venue ici, moi. Papa m'a dit, le prince hérisson de Porc-Épic va faire un petit voyage avec sa femme, tu les accompagneras, ça te fera beaucoup de bien. Et je suis sûre que tu ne reviendras pas comme tu es partie. Papa vous a défendu de me dire...
2: Mais pas le moins du monde, princesse. Un autre à ma place, vous le direz certainement.
1: Eh bien...
2: Eh bien, justement, princesse.
1: Quoi, justement?
2: Justement. Musique, voilà du monde.

0: Dieu!
1: Quoi donc?
0: Regarde, on ne l'a pas déjà vu?
2: Mais si, c'était lui qui nous suivait sur la route. Je suis toute chose. S'il se réveillait?
1: Mais j'y compte bien qu'il se réveille. Et je vais même l'y aider.
2: Que fais-tu?
1: Vous allez voir.

0: mais
1: nous sommes des demoiselles de magasin.
0: Oui, oui, nous voyageons pour affaires.
1: Et comment vous appelez-vous?
0: Moi, Laoula.
1: Laoula? Laoula?
2: Laoula, je vous aime.
1: Mais vous, qui êtes-vous?

0: n'avez personne au palais pour me recevoir. Mais qu'est-ce que vous faites là, vous? Princesse, je vous avais dit de ne pas sortir. Vous voulez me faire perdre ma place ou quoi? Quant à toi, que je te retrouve pas, parlez à ma femme.
1: Votre femme? Mais
0: parfaitement.
1: Absolument.
0: Silence, princesse, au nom de la diplomatie. On rentre, allez hop!
1: Elle est mariée? Mariée? Elle était mariée, et moi qui croyais? Je l'oublierai, m'en irai loin, très loin. Je ne vais plus la voir.
2: Oh, oh, jeune homme!
1: Mais laissez-moi passer!
2: Oh, impoli! Je voulais vous demander si le gouvernement...
1: Le gouvernement? Je m'en moque un peu du gouvernement.
2: Il se moque du gouvernement!
0: Vous vous moquez du gouvernement?
1: Eh oui, je me fiche du gouvernement. Et si vous ne me laissez pas tranquille, je vous allonge un soufflet, vous entendez?
2: Un soufflet? Vous feriez ça?
1: Si je ferais ça!
2: Vraiment, parole d'honneur, vous feriez ça?
1: Mais je dirais même plus!
2: Oh!
1: C'est fait!
2: Oh! Oh!

0: quoi qu'y a-t-il? Mais qui y a-t-il?
1: Oh, vous alliez joliment travailler.
0: Bien.
1: Ce jeune homme, je me suis amusé à faire son horoscope.
0: Et alors?
1: Oh, qu'est-ce que je vois malheureux.
0: Mais parle!
1: Une de ces étoiles est intimement liée à la vôtre et elle ne peut vous se quitter.
0: Et alors?
1: De sorte que lorsque l'un de vous deux aura cessé de vivre, l'autre devra le suivre à un jour d'intervalle.
0: Mais qu'est-ce que tu dis là?
1: La vérité, majesté, la vérité. Et comme moi, d'après votre testament, je dois vous suivre dans la mort un quart d'heure après vous. Vous comprenez que l'importance, je l'attache.
0: Sapristi! Et moi qui allais? Arrêtez! Arrêtez! Tout est changé! Je fais grâce à ce jeune homme.
2: Grâce?
0: Il n'y aura pas d'exécution cette année.
3: Oh!
0: Mais il y en aura deux l'année prochaine.
2: Ah!
0: Quant à toi, je t'emmène au palais avec moi.

0: premier acte de L'Étoile d'Emmanuel Chabrier, en laquelle Vincent d'Indy vit une sorte de maître chanteur à la française et toute la truculence de Gabriel Baquier en astrologue du roi Ouf Ier. « Arrêtez !» s'écrie ce ci-devant nommé Sirocco. « Arrêtez, je viens de découvrir que l'étoile de votre majesté et celle du coupable n'en font qu'une seule. Quand Lazuli mourra, vous le suivrez à 24 heures d'intervalle. » Avec Georges Gautier dans le rôle de Ouf Ier et Colette Alliot-Lugaz dans celui de Lazuli. Et l'orchestre de l'Opéra de Lyon, sous la direction de John Eliot Gardiner, dans ce premier enregistrement intégral de l'œuvre en 1984.
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0: Balade dans l'opéra français suite avec Ambroise Thomas, alors âgé d'une cinquantaine d'années, et un opéra qui a marqué son renouveau en 1866. Et cette œuvre, c'est Mignon, une tragédie lyrique en trois actes, écrite d'après les années d'apprentissage de Wilhelm Meister de Goethe. Enfin, tragédie. Les opéras qui se finissent mal ne plaisaient pas à l'opéra comique en ce temps-là et ne seront tolérés qu'avec Carmen, quelques 10 ans plus tard. La fin en fut donc changée. C'est alors, rapporte Jules Barbier, que, comme des gens pratiques que nous étions, nous nous dîmes, mais pour respecter cette disparition de Mignon, à peine indiquée dans le roman de Goethe, nous nous privons de 700 à 800 représentations. Il vaudrait beaucoup mieux les marier comme de braves bourgeois et laisser la place ouverte à leur nombreuse postérité. La mariée Céphiline, interprétée dans ses extraits de l'acte 2 par Maddy Mesplé, tandis que Mignon et la mezzo Jeanne Berbier, un rôle qu'il a révéla à l'Opéra de Paris.

0: Magnifique enregistrement, certes dans une version abrégée, que celui réalisé en 1964 du Mignon d'Ambroise Thomas et sous la direction de Jean Fournet, avec notamment dans ses extraits de l'acte 2, le Mignon de la mezzo Jeanne Berbier, dont ce fut là le rôle fétiche, elle qui fut la soubrette mozartienne idéale de Georges Hirsch, alors administrateur de l'Opéra Garnier, dont elle intègre la troupe de 1958 à 1970, et avec la voix merveilleuse de timbre et d'agilité du soprano lyrique léger de Maddy Mesplé, l'acmé idéale, quant à elle, disparue en 2020.
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0: Autre voix merveilleuse, disparue elle en 2019, tout aussi soprano mais dans un registre nettement plus dramatique, voix ô combien chaude, sensuelle et enveloppante qu'est celle de Jessie Norman dans la musique de Gabriel Fauré et de sa Pénélope. Et comme tous les compositeurs français de la fin du 19e siècle, Fauré est hanté par le théâtre lyrique qui offre à cette époque, il faut le dire, tant d'éclectisme et de perles rares. Un grand personnage féminin et, comme le disait Fauré, des sentiments humains avec des accents plus qu'humains si c'est possible, lui donne l'enthousiasme nécessaire à 60 ans passés et directeur alors du Conservatoire supérieur de Paris de s'attaquer au livret du jeune René Fauchois écrit à son intention. En voici toute la fin du premier acte avec, entre autres, également l'Ulysse du ténor Alain Vanzo.

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0: Toute l'attention à la vocalité et à la déclamation de Gabriel Fauré à l'opéra avec son poème lyrique Pénélope, un rôle tellement beau vocalement et de la première à la dernière note, et pour lequel Fauré déploie tous ses talents de mélodiste auxquels ici Jesse Norman rend magnifiquement justice dans cet enregistrement de 1980 dirigé par Charles Dutoit avec l'Orchestre Philharmonique de Monte-Carlo où fut donnée la première de Pénélope en 1913, avec ici également Alain Vanzo, Jocelyne Taillon, José Van Damme et le baryton basse suisse Philippe Huttenlocher.
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0: Nous avons passé les portes du XXe siècle avec notre balade du jour dans l'opéra français. C'est l'occasion de mettre en avant un compositeur sans doute moins connu que Fauré, mais à l'écriture orchestrale passionnante. Et ce compositeur, c'est Henri Tomasi. À suivre une courte évocation de son opéra Don Juan de Manera, qui fut représenté pour la première fois à Munich sous la direction d'André Cluytens. Et c'est ici une version historique que je vous propose, puisque c'est celle dirigée par Tomasi lui-même pour la création mondiale de l'œuvre en concert avec l'Orchestre National de France, le ténor québécois Raoul Jobin et la soprano Marta Angelici au Théâtre des Champs-Élysées le 6 novembre 1952.

0: Extrait de la création mondiale du drame lyrique d'Henri Tomasi, Don Juan de Manyara, le 6 novembre 1952 au Théâtre des Champs-Élysées à Paris, sous la direction de Tomasi lui-même, qui fut un grand chef d'orchestre, avec le ténor Raoul Jobin dans le rôle titre, la soprano Marta Angelici et l'Orchestre National de France.
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0: Refermons notre balade du jour dans l'opéra français avec une œuvre, et ce n'est pas banal, signée par deux compositeurs, Arthur Honegger et Jacques Ibert. C'est L'Aiglon, avec ici un large extrait de l'acte 1 et la toute fin de l'opéra, tous deux signés par Jacques Ibert, avec une très belle version enregistrée en 2015 sous la direction de Kent Nagano, l'Orchestre Symphonique de Montréal, et L'Aiglon de la soprano Anne-Catherine Gillet, ainsi qu'une très belle distribution entièrement francophone pour l'accompagner, premier enregistrement intégral de l'œuvre pourtant créé en 1937. Cet Aiglon lyrique s'inspire de la pièce éponyme d'Edmond Rostand dans laquelle triompha Sarah Bernhardt. Le rôle était déjà un rôle travesti au théâtre en 1900, ce qui n'est pas non plus une nouveauté dans le monde lyrique puisque c'est une tradition aussi vieille que l'opéra lui-même.

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Fin du premier acte de L'Aiglon, d'après la pièce d'Edmond Rostand, ici dans la mise en musique de Jacques Ibert. L'Aiglon, c'est François Charles-Joseph Bonaparte, fils unique de Napoléon Ier, sacré prince impérial de Rome à sa naissance, nommé Napoléon II au moment de l'abdication de son père, il n'est alors âgé que de 4 ans, et aussitôt chassé du trône par l'arrivée au pouvoir de Louis XVIII. Le dernier acte prend place, lui, en 1832, où L'Aiglon, âgé de 21 ans, est mourant. Sa mère, Marie-Thérèse d'Autriche, berce son agonie et vous reconnaîtrez des chansons populaires françaises bien connues. 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

fin de L'Aiglon d'Arthur Honegger et ici Jacques Ibert, où le fils unique de Napoléon Ier, relégué aux oubliettes de l'histoire, à son plus grand désarroi, meurt à l'âge de 21 ans en écoutant l'attaché français lui lire le récit de sa naissance alors qu'il portait encore les titres glorieux de prince impérial et de roi de Rome, avec la soprano Anne-Catherine Gillet dans le rôle titre et les barytons Marc Barrard et Étienne Dupuis dans les rôles de Séraphin Flambeau et du prince de Metternich, et toute une belle distribution francophone par ailleurs, réunie pour ce premier enregistrement intégral de l'œuvre, réalisé en 2015 par Kent Nagano à la tête de l'Orchestre symphonique de Montréal. 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

Il est évident qu'on n'est pas mieux servi que par soi-même. Et pour introduire ce sujet, il n'y a pas mieux que la voix d'une servante, voire une soprano qui incarne un tel rôle. En l'occurrence, c'est la soprano américaine Nicole Cable dans The Old Maid and the Thief, ou bien Femme de chambre et le voleur de Giancarlo Menotti. Dans cet enregistrement du label Decca, réalisé au Colosseum de Watford en 2005, elle est accompagnée par l'Orchestre Philharmonique de Londres, dirigé par Andrew Davis. Mais à part du personnage de servante ou servant, on verra ou plutôt on entendra ici une pléthore d'autres personnages d'opéra incarnés par des belles voix, comme par exemple celui qui suit, celle du ténor Eberhard Büchner et de la soprano Marga Schmil, dont le personnage de l'ange dans Le Paradis et la Pairie de Robert Schumann.

C'était la mezzo-soprano tchèque Kateřina Hebelková en reine de Saba et le ténor Nuta Pantamati en Assad dans la reine de Saba d'un compositeur hongrois Carl Goldmark. Un opéra en quatre actes écrit et créé en 1875 que vous avez entendu dans cette capture du label CPO avec l'Orchestre Philharmonique de Fribourg dirigé par Fabrice Bollon. Dans la suite musicale et vocale, on visitera quelques lieux très différents, à commencer par les stigmatisés, un opéra étrange de Franz Schrecker qui invente un lieu mystifié près des Gênes. Dans un extrait de cette œuvre, on écoutera la mezzo-soprano Marilyn Schmig en Carlotta, le ténor William Cochran en Rich Alviano et la contralto Rita Adams en Servante. La suite ne parlera pas nécessairement des pages et d'autres serviteurs, mais elle mettra en évidence quelques belles voix telles que celle de la soprano Emoke Barat et du ténor Luca Cervoni dans la Doricléa d'Alessandro Stradella.

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1: C'était le pianiste Dimitri Romano qui accompagnait le baryton basse Lorenzo Rigazzo dans la mélodie L'amant timide d'Antonio Buzzola, le compositeur et chef d'orchestre italien du 19e siècle. Et juste avant, la soprano Renata Tebaldi a interprété Oh Holy Night, en anglais bien sûr, d'Adolphe Adam, accompagné dans cette capture par l'orchestre Philharmonia dirigé par Anton Guadagno. Et puis, on a écouté aussi le baryton basse Carlo Fiola dans le rôle du portier, accompagnant sur scène le ténor Daniele Adriani en commandeur et le baryton Giorgio Celenza en neurasthénique, s'il vous plaît, dans ces trois extraits de La nuit d'un neurasthénique de Nino Rota. Son opéra comique en un acte sur le livret de Riccardo Bacelli fut créé en février 1960 à Piccola Scala de Milan.
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1: Et nous enchaînons avec la timidité déjà présente auparavant, mais il s'agit là de la timidité d'une fleur, la rose aimante en l'occurrence, qu'on croise dans la cantate de Johann David Heinichen, interprétée par l'ensemble de Basdorfer Hofkapelle, qui accompagne le contre-ténor Terry Way. Et il joue cet extrait comme des chefs, sans un chef justement. Par contre, l'Ulysse à l'opéra de Reinhard Kaiser, on a bien besoin, hein ? Et c'est Antonius Adamski qui s'est chargé de diriger l'orchestre baroque de Göttingen, ainsi que des nombreux chanteurs interprétant cette œuvre datant de 1722 et créée à l'occasion du remariage du souverain Frédéric IV. Éloquent. S'ensuivent un duo d'une soprano et d'un ténor, de Mary Bavan et d'Alan Clayton en l'occurrence, extrait d'une ode pastorale de Handel. L'œuvre d'une grande beauté, écrite en 17 jours, nous dit-on, dans les temps difficiles que l'auteur a éprouvés à Londres durant cet hiver très froid de l'année 1740, bien après la période faste des succès de ses opéras.

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1: C'était en février 1740 que le public de la salle du théâtre londonien Lincoln's Inn Fields a entendu l'Allegro in Penseroso ed il Moderato d'Handel. Le présent extrait a été joué par l'orchestre à l'opéra classique dirigé par Ian Page. Ensuite, nous visitons l'Autriche avec la musique de Mozart. Dans l'extrait de Lucio Silla que je vous propose, on écoutera la belle voix de la soprano Suzanne Hellmark. Et puis, en passant par le ballet d'un opéra baroque, nous allons contempler la nuit chantée par la basse Eugène Perry dans La mort de Klinghoffer de John Adams, où excelle non seulement l'orchestre de l'Opéra de Lyon avec son chef Kent Nagano, mais aussi le chœur de l'Opéra Royal de Covent Garden. Mais la musique américaine ne s'arrête pas là, même si c'est dans un genre totalement différent, mais toujours avec une voix qui fait du bien à écouter, et ça, pratiquement dans tout ce qu'elle choisit chanter, il s'agit de la soprano Dawn Upshaw.

0: Il n'est pas vrai que les Allemands seuls possèdent un vaisseau fantôme dans leur patrimoine musical. Je parle de l'opéra de Wagner, bien sûr. Et justement, les Français ont leur propre embarcation du même type, pas si souvent jouée, certes, mais tout de même. Il s'agit d'un opéra en deux actes du compositeur Louis Dietsch, dont vous avez entendu un extrait.
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0: Sortons un peu du monde de l'opéra avec cette pièce pour chœur et orchestre de Berlioz qui parle des choses essentielles comme de la liberté ou l'Europe par exemple. Évidemment, son étendard unique mentionné ici est certainement un peu en avance sur l'histoire en général, mais cette belle musique est interprétée ici par le ténor anglais Ryland Davis accompagné par le pianiste Peter Smith qui est aussi au harmonium d'ailleurs, et par le chœur de Heinrich Schütz de Londres, dirigé par Roger Norrington. Ne lâchons pas si vite ce thème de liberté que parfois une autre accompagne, le thème de la nuit par exemple, comme cela se passe de temps à autre dans la petite renarde rusée de Leo Janáček. Dans cet extrait interprété ici par la soprano Diana Montagu, la chanteuse est accompagnée par l'Orchestre Royal de l'Opéra de Londres, mené par Simon Rattle.

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1: À quoi sert la nuit ? S'est demandé le personnage de Marilyn, chanté par la soprano Laura Aiken dans l'opéra Waiting for Miss Monroe, je ne traduis pas, de Robin Deraf. Je crois que chacun est en mesure de lui apporter une bonne réponse, c'est-à-dire la sienne, et j'en doute pas. Mais en même temps, elle a résidé en partie, peut-être, dans les morceaux suivants de Vincent Vallès et de William Alwyn, tirés de l'opéra Lurline, et de l'autre appelé Miss Julie. Ces extraits parlent des vents de la nuit et de l'atmosphère magique de cette partie de la journée. Si on oublie les états d'âme des serviteurs présents ici, ils peuvent y jouer un rôle aussi, non ?
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1: À la suite, surtout à son début, on reste du côté du personnel, au moins dans les deux premiers extraits tirés d'Oberon de Karl Maria von Weber et du The Beauty Stone de hitmaker américain Arthur Sullivan. Mais il est vrai qu'à une certaine époque, on cherchait plutôt The Philosopher's Stone, en bon anglais, la pierre philosophale. Mais bon, des fois, on traite dans ces opéras des sujets un peu plus généraux ou plus vendeurs, si j'ose dire, susceptibles à être familiers au public du moment. Ce que tentait faire, par exemple, Offenbach dans ses œuvres, et il a souvent réussi. D'autres l'ont suivi dans cet effort, avec du succès ou pas.

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0: C'est encore des membres du personnel qui ont chanté à la fin de la séquence précédente dans un extrait de l'opéra Chérubin de Jules Massenet. Et c'est tous les personnages masculins qui chantent ici avec eux, un après l'autre, à commencer par la basse Samuel Raimi, les barytons Jean-Marc Ivaldi et Michel Trampon, et le ténor Michel Sénéchal. Le chœur de l'Opéra d'État de Bavière se joint évidemment à eux, accompagné par l'orchestre de la radio de Munich, dirigé par Pinkas Steinberg. Et à la toute fin, vous avez entendu l'air d'Agathe tiré de Freischütz de Karl Maria von Weber avec la soprano Gundula Janowitz.
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0: Amal et les visiteurs de nuit ouvrent la danse. Et dans cet opéra commandé par NBC pour être diffusé à la télévision américaine, oui, oui, vous avez bien entendu, c'est bien ça. Un vrai conte de fées pour tout compositeur. Et ça s'est passé dans les années 50 du XXe siècle. Et donc, son auteur, Giancarlo Menotti, s'est souvenu ici de son enfance italienne et de la distribution des cadeaux aux enfants qui étaient faits par les rois mages et donc pas par le Père Noël. Ni par Santa Claus ou Santa Claus. Chaque pays procède différemment. Et pour rester un peu plus longtemps dans une période hivernale mais festive tout de même, il n'y a rien de mieux qu'une mélodie d'Haydn destinée à la période d'avant. La mezzo-soprano Teresa Berganza va la chanter, accompagnée par l'orchestre de chambre d'Écosse avec Raymond Lepard à sa tête. Un extrait de l'opéra Les Rustres d'Ermanno Volferrari se trouve juste après et nous tire en arrière vers la réalité d'une manière impitoyable. Il s'agit d'une réalité un brin exagérée, heureusement. Et de la pléthore de ces personnages, nous passons à un seul chanteur dans l'extrait suivant, le baryton allemand Hans Hotta, qui a interprété Boris Godunov dans l'opéra éponyme de Moussorgsky. L'orchestre symphonique de la radio bavaroise était dirigé par Eugène Jochum. Cette capture live a été réalisée en 1957 à Munich.

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Le ring le plus célèbre de l'histoire du disque, celui de Scholti, enregistré entre 1958 et 1965 par Decca, ne fut pas, comme on l'a longuement pensé, le premier ring en stéréo de l'histoire. Effectivement, cette même firme anglaise, Decca, avec ses techniciens et ceux de sa filiale allemande, Teldec, enregistra à l'été 1955, à Bayreuth et sur le vif, un ring fabuleux dirigé par Joseph Kailbert, le premier de l'histoire, en stéréo donc. Cet enregistrement fut interdit de publication à cause d'un embargo de 7 ans sur tout enregistrement du ring et des maîtres, imposé en 1951 par Walter Legg et la rivale EMI. La concurrence sur la colline sacrée était féroce. On ne verra paraître le ring de Kailbert qu'en 2006, un demi-siècle plus tard, sous pavillon Testament. Depuis, c'est devenu le ring de référence. Mais revenons en 1955. Decca, frustré, prit donc une autre direction. L'idée naquit assez rapidement d'être la première maison de disques au monde à présenter un ring enregistré en studio et en stéréophonie. Pour cela, il fallait choisir un chef et se lancer dans des enregistrements tests. Il y eut hésitation entre le tenant de la tradition, Hans Knappertsbusch, et le jeune loup représentant le renouveau, Georg Scholti. On fit enregistrer dans les conditions du studio le premier acte de la Valkyrie par le premier et le troisième acte de cette même Valkyrie par le second, en mettant à leur disposition rien moins que le Philharmonique de Vienne, phalange choisie pour ce grand projet, ainsi qu'un panel de voix qui permettait d'entendre notamment les derniers feux de Kirsten Flagstad. Effectivement, la diva norvégienne avait fait ses adieux à la scène 2 ans plus tôt, et quand elle reprend son rôle fétiche de Sieglinde en octobre 1957 à Vienne et en studio, cela fait déjà 23 ans qu'elle l'avait étrennée à Bayreuth, puis au Met. À ses côtés, pour camper son frère et amant Sigmund, le ténor suédois, Seth Swanholm, et pour le rôle d'Unding, son mari, la basse néerlandaise Arnold Van Miel. Alors, bien sûr, Flagstad n'est plus ce qu'elle fut, ses aigus merveilleux ont perdu en intensité et en brillance, mais elle reste très émouvante dans le rôle et ses partenaires sont solides. L'orchestre est une splendeur, tenue par ce vieux génie de Knappertsbusch, peu friand de répétitions et de détails, mais grand spécialiste du mouvement et de l'âme de l'œuvre wagnérien. Le gardien du temple en quelque sorte. Voici donc le premier acte de la Valkyrie, un des actes les plus parfaits de toute l'œuvre du démiurge en termes d'unité de temps, de lieu et d'action. C'est l'acte dit des jumeaux adultérins.

0: Kirsten Flagstadt, Sieglinde, c'est Svan Holm, Sigmund, Arnold van Miel, Unding. L'Orchestre Philharmonique de Vienne, enregistré en studio en octobre 1957, avec à sa tête le chef allemand Hans Knappertsbusch, Knapp pour les intimes. Cette gravure du premier acte de la Valkyrie fit grand bruit à l'époque de sa parution. Elle avait beau être un galop d'essai en vue du premier ring en studio de l'histoire, c'était quelque chose, effectivement. La technique d'enregistrement était enfin à la hauteur de l'univers wagnérien et en mesure d'en reproduire dans l'intimité du salon toute la splendeur.
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0: Avant de passer au troisième acte de la Valkyrie, je vous propose d'écouter, pour rester cohérent dans la progression dramatique, un extrait du second acte de cette Valkyrie. C'est le plus long des trois, 1h30 au bas mot. Nous allons en écouter le dernier tiers, constitué des quatrième et cinquième scènes. Nous sommes en octobre 1961. Georg Scholti vient de prendre officiellement son poste de directeur musical de l'opéra du Covent Garden de Londres. Il a pour mission de remettre à niveau cette valeureuse maison qui fut un dancing durant la guerre. Il y parviendra en une dizaine d'années et la production de la Valkyrie donnée à Londres au début de son règne sera une belle réussite. En 2014, Testament nous a rendu l'enregistrement de la soirée du 2 octobre 61. Dans le rôle de Brunhilde, Anita Velky est très juste. Les jumeaux sont campés avec dignité par Claire Watson et surtout Ion Vickers. Unding apparaît sous les traits de Michael Langdon. Wotan est présent sous sa plus réjouissante incarnation, Hans Otter. Toute la tristesse de ces deux dernières scènes de l'acte 2 est merveilleusement rendue par Scholti et ses chanteurs dans l'urgence du live. Brunhilde va désobéir au dieu Wotan, son père, et va décider de prendre fait et cause pour son demi-frère Sigmund, bouleversé qu'elle est par les nobles sentiments qui le lient à sa demi-sœur Sieglinde.

0: La fin de l'acte 2 de la Valkyrie par Sir Georg Scholti à la tête de l'orchestre de l'Opéra Royal du Covent Garden de Londres, avec un très beau quintet de chanteurs dans la cinquième scène, dramatiquement poignante, que nous venons d'écouter. Anita Velky, Hans Otter, Michael Langdon, Claire Watson et Jon Vickers. C'était la scène de la mort de Siegmund, mort provoquée par Wotan, son propre père. Scène capitale où ce dernier va maudire la Valkyrie, sa fille, et la poursuivre de son courroux au troisième acte.
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0: Quelques mois avant l'enregistrement, en octobre 57, du premier acte de la Valkyrie par Hans Knappersbusch, que nous écoutions tout à l'heure, on fit graver en mai de la même année, 1957, le troisième acte de la Valkyrie avec Georg Scholti à la baguette. Le but, rappelons-le, était de déterminer lequel des deux chefs allait être choisi par John Calshaw, le producteur chez Decca de la future mythique intégrale du Ring en studio, dont l'enregistrement allait débuter l'année d'après, en 58, avec L'Or du Rhin. Lequel alors ? Scholti, le jeune chef fougueux à l'énergie électrisante, ou bien Knappersbusch, le totem, le garant de la tradition le plus illustre qui soit ? Lequel allait entrer dans l'histoire du disque et de la légende Decca ? Tout le monde le sait, c'est Scholti. Nous écoutons à présent cet enregistrement de studio, galop d'essai splendide avant l'intégrale qui aura lieu en octobre 63 avec l'Orchestre Philharmonique de Vienne. Ici, Kirsten Flagstadt incarne Brunhild, la basse Otto Edelmann est Wotan, la soprano Marianne Schech est Sieglinde. Enfin, les Valkyries, sœurs de Brunhilde, à savoir Gerhild, Ortlinde, Waltraut, Schwerleit, Helmwige et Grimwerde, sont campées par Olda Balsborg, Ilona Steingruber, Grace Hoffmann, Margaret Benz, Claire Watson, Frida Rössler et Eti Plumarer. L'acte poignant de la séparation, qui se conclura sur la confrontation de Brunhilde et son père Wotan, débute sur la célèbre chevauchée des Valkyries, lesquelles rassemblent les cadavres des héros tombés au combat avant de les ramener au Valhalla.

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L'acte 3 de La Valkyrie, second volet de l'épopée des Nibelungen de Richard Wagner, avec Kirsten Flagstadt en Brunhild, Otto Edelmann en Fotan, Marianne Schesch en Sieglinde et l'Orchestre Philharmonique de Vienne, dirigé par Georg Scholti. Enregistrement des cas de studio du mois de mai 1957, cette gravure du troisième acte seul fut réalisée pour voir qui du jeune chef hongrois, il avait alors 44 ans, ou du vieux Knappertsbusch, âgé lui de 69 ans à l'époque, et à qui on fit enregistrer le premier acte de cette même Valkyrie, était le bon candidat pour diriger le Ring que la firme Decca prévoyait d'enregistrer à partir de l'année 1958 en studio et en stéréo. C'est bien Scholti qui l'emporta. Place aux jeunes, la légende était en marche. Le Ring sera gravé du mois de septembre 1958 jusqu'au mois de novembre 1964, ainsi naquit la première intégrale en studio de l'histoire, mais comme nous l'avons vu, il y a un peu moins de 3 heures, ce n'était pas le premier Ring en stéréo. Pour cela, il faut écouter le génialissime live de Kyle Burt à Bayreuth en 1955, chez Testament.

Ainsi, l'opéra d'Otto Nicolai, Les Joyeuses Commères de Windsor, est introduit par une ouverture assemblant les thèmes principaux de l'œuvre, certains inspirés par la musique de Felix Mendelssohn et de Carl Maria von Weber, avec un clin d'œil à son opéra Oberon par exemple. Devant l'ampleur de la tâche, Nicolai a hésité longtemps avant de se tourner vers Shakespeare pour réaliser son idéal opératique, avoir une fusion entre les deux styles, l'italien et allemand, une sorte d'hybride qu'il jugé seul à être le digne successeur dans l'évolution du genre. Pour ce faire, il a donné au librettiste, le poète Solomon Hermann Ritter, des instructions précises sur les numéros musicaux tout en écrivant les dialogues lui-même. S'il a réussi son pari de créer un nouveau genre d'opéra, c'est une autre question. Mais au final, son œuvre, après un accueil mitigé, a connu un succès montant dont il n'était pas le témoin, malheureusement. Il a décédé bien avant que Les Joyeuses Commères de Windsor soient reconnues. Une autre particularité de ce Singspiel allemand est l'importance que Nicolai donne au personnage féminin, à la différence de Verdi, dont Falstaff a vu le jour que 45 ans plus tard. Madame Flutereich tire les ficelles de toutes les farces et du coup, la jalousie de Monsieur Flut n'est pas tout à fait sans fondement. Ainsi, le bourgeois prend pour son grade avec un Falstaff typé, avec tous ses défauts comme il se doit dans l'époque Biedermeier. Voici le premier acte des Joyeuses Commères de Windsor d'Otto Nicolai.

0: C'était le premier acte de l'opéra Les Joyeuses Commères de Windsor de Tony Colaï, à la fin duquel la malle à linge avec Sir Falstaff caché dedans est vidée dans la Tamise pour que le mari jaloux ne le retrouve pas. Le mari qui a été incarné par le baryton Wolfgang Brendel, tandis que Sir John Falstaff était chanté par la basse allemande Karl Riederbruch. Une autre basse qui vient de Suisse, Alexandre Malta, était Monsieur Reich. Par la suite, le jeune Fenton était chanté par le ténor suédois Claes Håkan Anzio. L'autre prétendant, officiel celui-ci, Junker Sperlich, était chanté par le ténor autrichien Hans Zednik. Le baryton basse du même pays, Alfred Schrammeck, chantait Dr. Caius. Et la soprano américaine Helen Donnet était Madame Flute. La mezzo-soprano allemande Trudelise Schmidt chantait le personnage de Madame Reich. Et la soprano d'origine lituanienne Lilian Sukis, Anna Reich. Le chœur et orchestre de la radio bavaroise était placé sous la direction de Raphaël Kubelik.
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0: Restant dans l'inspiration shakespearienne tout en partant du monde d'opéra pour celui des mélodies, leur auteur n'est autre que le compositeur britannique Arthur Sullivan. Il a écrit ses Five Shakespeare Songs entre 1863 et 64. C'est le succès de sa musique de scène pour La Tempête, composée en 1861, qui l'encouragea de mettre en musique d'autres œuvres de Shakespeare. Le cycle des cinq mélodies est écrit pour les voix de soprano, ténor et baryton. Je vous en propose quelques-uns dans un enregistrement réalisé à Potton Hall à Dunwich en 2016 et sorti chez Chandos l'année suivante.

C'était quelques extraits des cinq mélodies shakespeariennes d'Arthur Sullivan, dont l'interprétation de la soprano Mary Bevan, le ténor Ben Johnson et le baryton basse Ashley Richards. Ces chanteurs ont été accompagnés au piano par David Owen Norris. Mais par la suite, nous revenons dans le monde d'opéra qu'on a brièvement quitté et c'est Domenico Cimarosa qui va nous y amener avec son opéra bouffe L'Impresario in Angusti, Le Directeur au Mauvais Espace ou Dans l'Embarras si vous le voulez. L'œuvre fait partie de la trilogie d'opéra Le Crédule et Le Complot déjoué, composés tous en 1786. Les œuvres appréciées par Rossini, Goethe, mais Haydn aussi, qui lui a monté Le Crédule et L'Impresario à Vienne en 1786. Pour les présenter à ses maîtres de maison Esterhazy. Même si à cette occasion il a remplacé, on ne sait pas vraiment pourquoi, l'un des plus beaux airs de l'œuvre, celui de Merlina, par sa composition. L'original est un air charmant et simple où la seconde dame de la troupe rêve de son meilleur rôle, celui d'une villageoise innocente et naturelle. Mais revenons au début de l'œuvre qui démarre en trombe avec des revendications des différents membres de la troupe, ce qui se traduit musicalement en un quatuor vocal avec un débit parfois effréné. L'intrigue est centrée sur la vie d'une troupe de théâtre et sur un futur nouveau spectacle. De quoi donner la migraine au directeur. Mais disons que le seul but du compositeur était de faire rire le public napolitain et de lui offrir la belle musique. Ce qui s'appelle, dans ce cas précis, un pari tenu.

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0: C'était la septième scène de l'opéra L'Impresario in Angusti où le directeur en mauvaise passe de Domenico Cimarosa, la scène culminante d'un très beau quintet qui remplace une fin d'acte en quelque sorte. Don Perizzonio résume le livret de son opéra pendant que les uns baillent, les autres critiquent ce texte et les derniers applaudissent la présentation du poète. Bref, l'unanimité n'est pas au rendez-vous. Mais l'auditeur, lui, peut très bien applaudir au moins la virtuosité de la basse Marco Filippo Romano, qui était justement le poète Don Perizzonio Fatapane. Dans cette capture de brillant classique de 2017, il y avait aussi une autre basse, Carlo Toriani, qui incarnait l'impresario Don Crisobolo. Les sopranos Paola Cigna et Lavinia Bini chantaient Fior di Spina, la prima donna de la troupe, et Merlina, qui était la deuxième. Le ténor Alejandro Escobar incarnait Gelindo Scagliozzi, la mezzo-soprano Camilla Antonini était Doralba, la troisième de la troupe, et la basse Luca Gallo chantait Strabinio. L'orchestre Bruno Maderna di Forli, avec Serena Agostini au clavecin, était dirigé par Aldo Salvagno.
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0: Revenons encore un moment vers la production vocale d'Art Sullivan, notamment ses musiques de scène. Voici un extrait destiné à la pièce des Joyeuses, Commère de Windsor, et puis un autre de La Tempête. La pièce a été créée au Gewandhaus de Leipzig en 1861 et a marqué le tournant dans la carrière du compositeur.

Love Laid His Sleepless Head et Where the Bee Sucks, deux mélodies pour soprano et piano, extrait des musiques de scène d'Ard Sullivan, interprétées ici par la soprano britannique Mary Bevan. Elle était accompagnée par le pianiste David Oven Norris. Et là, nous entrons à nouveau sur les terres d'opéra, mais cette fois-ci, c'est un vériste qui va nous y conduire, moyennant son opéra La Fille du Far West. C'est Giacomo Puccini qui l'a composé 6 ans après son succès avec Madame Butterfly. Écrivant les opéras proches de l'actualité, par cet opus, Puccini a rappelé aux Américains une atmosphère, une page d'histoire que certains ont vécue ou dont il l'avait entendu de parler par ses proches. Une histoire d'amour entre un hors-la-loi, un desperado bien mexicain, un dénommé Ramirez, et Minnie, une gérante de bar dans une ville minière. Son troisième et dernier acte, qu'on va écouter tout à l'heure, retrace la capture du voleur et son exécution. L'atmosphère survoltée du lynchage populaire est interrompue par Minnie, qui surgit à cheval, pistolet en main, rappelant à tous à quel point ils lui sont tous redevables. En échange, elle ne demande qu'une chose, la libération de Ramirez.